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3: Bonjour à toutes et à tous. Quand on parle des hépatites virales, ces inflammations du foie potentiellement sévères, la géographie sanitaire, autrement dit la répartition du nombre de cas en fonction des pays, des continents, montre de grandes inégalités territoriales. Pour l'hépatite B, par exemple, son incidence est beaucoup plus importante en Afrique, en Asie, dans certaines zones d'Amérique latine. Dans certaines régions d'Afrique de l'Ouest, même la prévalence de l'hépatite B chronique, cette forme silencieuse, atteint plus de 10% de la population. D'où l'importance de parler de prévention, vaccination et rattrapage vaccinal et connaissance, bien sûr, des modes de transmission. Et surtout, dépistage pour s'informer de son statut sérologique, puisque, par exemple, pour l'hépatite C, un antiviral efficace et abordable, un traitement curatif existe. Les hépatites constituent aujourd'hui un vrai problème de santé publique à l'échelle planétaire. Il est donc important d'en parler, savoir les distinguer, savoir s'en protéger. Et nous vous proposons de poser toutes vos questions à des spécialistes pour nous joindre. Notre numéro WhatsApp, c'est le 33 7 71 18 46 41. Prévenir et prendre en charge les hépatites pour éviter les complications au niveau du foie, cirrhose, cancer, insuffisance hépatique. Comment les différents virus sont-ils transmis? Quels sont les dispositifs et outils efficaces en matière de prévention? Autant de points qu'on va aborder en votre compagnie. On vous retrouve dans nos studios. Professeur Tariq Assela, bonjour.
4: Bonjour.
3: Vous êtes professeur en hépatologie à l'hôpital Beaujon à Clichy, en région parisienne, et directeur de recherche INSERM, responsable des hépatites virales. Nous retrouverons tout à l'heure en ligne le professeur du réseau ivoirien de lutte contre les hépatites virales, votre confrère le professeur Baté Fulgence Yao, hépato-gastro-entérologue à l'université Félix Houphouët-Boigny d'Abidjan. Et puis en fin d'émission, on retrouvera la chronique sexualité de Noël Kayarsi, sexologue à Paris.
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3: Professeur Asselah, je disais tout à l'heure, les hépatites, c'est vraiment un problème de santé publique. Ça se vérifie au regard du nombre de personnes concernées à l'échelle de la planète. Maintenant, si on parle de tendance d'incidence générale, comment ça va ? Plutôt mieux ou plutôt pire ? Baisse ou augmentation du nombre de cas ?
4: Alors, vous avez complètement raison. Il y a un grand problème. L'hépatite B, on dit qu'il y a 250 millions. Un tiers en Afrique, un tiers en Asie, un tiers dans le reste du monde. Et l'hépatite C, il y a environ 50 millions. Alors, pour l'hépatite C, on a des traitements qu'on prend par la bouche, des traitements oraux, qui durent 2 mois ou 3 mois, avec pratiquement 100% de guérison, pas d'effets secondaires. Donc, ça a été une révolution en termes de médecine, d'histoire de la médecine.
3: C'est récent.
4: Et d'ailleurs, ça a été l'occasion de prix Nobel de médecine attribués aux chercheurs qui ont compris l'hépatite C, la réplication du virus, donc récemment. Et donc, ils sont disponibles. Ils sont disponibles aussi en générique dans énormément de pays. Et c'est une très grande avancée. Après la pénicilline, les antiviraux pour guérir l'hépatite C. D'où l'OMS a proposé, dans quelques années, éliminons l'hépatite C, l'hépatite B. Malheureusement, malgré des traitements très efficaces, il y a un problème d'accès, d'implémentation. Et dans certains pays, il y a une augmentation de la prévalence de l'hépatite C malgré ces traitements disponibles. D'où l'importance de la prévention. Et dans l'hépatite B, malheureusement, il y a encore plus de mortalité, de cancer du foie. Vous savez, il y a 1 million de cancers du foie, de décès par an. Chaque minute où on parle, 2 personnes décèdent d'hépatite B. Et malgré un vaccin très efficace, où dans certains pays comme Taïwan, en Chine, on a mis le vaccin systématique obligatoire, donc on a une prévalence qui diminue. Dans d'autres pays en Afrique, la prévalence augmente en raison de l'implémentation. Le vaccin n'est soit pas disponible, soit pas donné à tout le monde, soit en Afrique, dans des régions rurales, la vaccination n'est pas réalisée à la naissance.
3: C'est-à-dire sur les programmes sanitaires officiels, le compte y est, mais sur le terrain, on n'arrive pas quand même à faire suivre.
4: Exactement, exactement.
3: Alors, les hépatites, elles se déclinent en fonction des premières lettres de l'alphabet, A, B, C, D, E. Il y en a d'autres, mais c'est encore plus rare. Dans cette émission, on va surtout parler de 2 d'entre elles. Les plus fréquentes, C, vous l'avez dit, B surtout. Question d'ensemble, c'est Michel en Centrafrique qui la pose sur WhatsApp. Il demande, entre les différentes hépatites, quelle est la forme la plus dangereuse ? Alors là, ça dépend en termes de complications, bien sûr, ou c'est en termes de chiffres globaux d'incidence planétaire ?
4: Oui, alors dans chaque hépatite, dans l'hépatite B ou l'hépatite C, au sein de l'hépatite B, il y a des formes mineures qui n'ont pas de conséquences, c'est des formes graves qui entraînent le cancer.
3: Mais on peut l'imaginer, vous avez dit 250 millions, c'est pas 250 millions de
4: voilà,
3: personnes.
4: En termes de fréquence, de prévalence, l'hépatite B est plus prévalente que l'hépatite C. Mais en termes pour chaque individu, est-ce qu'elle est plus grave ou pas, ça dépend exactement de la maladie et de l'autre.
3: Et justement, Ruffin à Kinshasa, quelle différence entre la C et la B ? Alors, vous l'avez dit, il y en a une pour laquelle le vaccin existe, c'est la B. Oui. Il y en a une pour laquelle le traitement curatif, le médicament existe, c'est la C. Au-delà de ça, est-ce que dans les symptômes, il y a des grosses différences ?
4: Alors, la grande difficulté de l'hépatite B, de l'hépatite C, des hépatites virales, c'est que c'est des maladies le plus souvent asymptomatiques ou alors avec des signes non spécifiques, comme un peu de fatigue. D'où l'importance du dépistage systématique. Alors, après, dans l'hépatite C, vous avez raison, il y a des traitements qui guérissent de 2-3 mois. Dans l'hépatite B, il y a un vaccin. Mais dans l'hépatite B, il y a aussi des traitements qu'on appelle des traitements de maintenance, l'entecavir ou le tenofovir, qu'on prend une fois par jour et qui permettent d'éviter de développer la cirrhose, le cancer du foie. Donc, il y a des traitements qui sont très efficaces et qui sont des traitements de maintenance comme dans le VIH. Donc, on a des possibilités thérapeutiques pour ces deux maladies, d'où l'importance du dépistage et de contacter le médecin.
3: Alors, c'est important de le dire aussi, pour pas non plus effrayer tout le monde. C'est pas toutes les personnes qui sont porteuses d'une hépatite B qui vont aller vers un cancer du foie ou une cirrhose.
4: Exactement. Mais toute personne qui est dépistée, qui a ce diagnostic, doit voir son médecin. Parce que avec une prise de sang, où on va voir les transaminases, donc l'inflammation du foie, on va voir la quantité de virus, on va voir si cette maladie nécessite un traitement. Et s'il n'y a pas de traitement, ce qui est très important, c'est qu'il faut un suivi. Souvent, les gens pensent que s'il n'y a pas de traitement, ben ça va, je vais bien, puis il n'y a plus de suivi. Il faut faire
3: rien.
4: Un suivi parce qu'il peut, la maladie peut se réveiller et à ce moment-là, nécessiter un traitement.
3: Ça veut dire quoi ? Vous avez parlé de cet examen. C'est un examen sanguin tout simple ?
4: Oui, alors il y a une prise de sang qui est très simple où on va mesurer ce qu'on appelle les enzymes hépatiques, le bilan hépatique, les transaminases. Les transaminases sont un témoin de l'inflammation dans le foie. Si elles sont élevées, c'est qu'il y a de l'inflammation et donc probablement qu'il nécessite un traitement. Et puis la quantité de virus, la charge virale, qui est aussi corrélée aussi à l'évolution de la maladie. Puis un autre examen qu'on fait aussi parfois, c'est de l'imagerie, c'est de mesurer la fibrose dans le foie, qui montre un peu le risque d'évoluer vers la cirrhose. Et là, on a différents moyens d'imagerie, dont l'élasticité, le fibroscan. On va voir si le foie est dur ou pas, s'il évolue vers la cirrhose, auquel cas il y a un traitement à instaurer.
3: Dans l'idéal, si on avait un système de santé avec un remboursement, avec l'accès à l'imagerie, avec l'accès aux prises de sang, tout ça, il faudrait suivre la santé du foie à quelle fréquence pour s'assurer que tout va bien ?
4: Alors, a priori, environ tous les 6 mois, une surveillance.
3: Quand on est porteur de l'hépatite B, mais quand on est en bonne santé ? On va pas faire une prise de sang tous les 6 mois
4: pour un suivi préventif. Non, non, quand on est en bonne santé, au fait, il y a plusieurs paramètres qui vont compter. C'est bien sûr l'âge, hein. Donc, plus on est âgé, plus qu'il faut un petit bilan annuel pour vérifier, bien sûr, le diabète, le cholestérol, la tension artérielle. Donc, avoir un petit bilan peut-être annuel. Après, c'est en fonction aussi de la personne. Mmh. Si elle est plus malade, elle doit avoir un suivi plus régulier qu'une autre personne. Donc, je crois que c'est plus personnalisé. Mais ce qui est important de dire, c'est qu'une personne qui a l'hépatite B et qui aurait accès à un bon système de suivi avec un bon, couverture doit avoir une vie normale, proche d'une personne qui n'a pas l'hépatite B.
3: C'est pas la peine de prendre davantage de précautions. Voilà, c'est comme ça.
4: Oui, on a l'hépatite B, mais on est contrôlé, on a son suivi, on doit avoir une vie professionnelle, familiale, comme une personne qui n'aurait pas l'hépatite B.
3: Alors, pour en savoir plus sur ces inflammations virales du foie, première question.

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1: Question basée sur une expérience de soignant, c'est vital en République démocratique du Congo, qui témoigne et demande quelques éclaircissements. Il a laissé son message sur notre répondeur, on l'écoute.
2: Bonjour Priorité Santé, moi c'est Vital depuis Bukavu, à l'est de la RDC. J'ai quelques questions à vous poser. Combien de doses de vaccins faut-il recevoir et dans quel intervalle? Puisque moi j'ai reçu la première dose de l'hépatite B il y a à peine 2 semaines. Alors j'aimerais savoir si je dois recevoir la deuxième dose après combien de jours ou après combien de mois. La deuxième question, comment reconnaître les symptômes pour une personne atteinte du virus? Quels conseils prodiguez-vous pour les personnes atteintes et leurs familles? Et comment prévenir la transmission des hépatites? Et quelles sont les différentes formes? Je vous remercie et bonne journée à vous et à toute l'équipe.
1: Alors on remercie Vital pour son message. On a un petit peu esquissé les différences entre hépatite B et C tout à l'heure avec vous, professeur Assela. C'est très important cette question qu'il pose sur le schéma vaccinal. Comment est-ce qu'on se fait bien vacciner contre l'hépatite B?
3: Alors on fait une première dose. Donc il a fait cette première dose il y a 2 semaines. Puis on fait un rappel à 1 mois. Et à 6 mois. Et on considère que la protection vaccinale est à plus de 95% des cas, donc elle fonctionne toujours et elle est efficace. Ça c'est important. Il a posé plusieurs questions.
1: J'ai une question, excusez-moi de vous interrompre. Si jamais on est porteur chronique, donc on ne le sait pas, de l'hépatite B et qu'on se fait vacciner, ça sert à rien.
3: Ça n'a aucune efficacité.
1: Aucune efficacité.
3: D'où l'importance du dépistage.
1: Avant. Donc voilà, première avant. Chose, quand on est adulte, on se fait dépister.
3: Exactement.
1: Et si on a la chance de ne pas avoir été contaminé, eh bien on se fait vacciner.
3: Exactement.
1: Voilà.
3: Alors l'autre message très important, et il l'a dit, c'est comment on fait avec ses proches, sa famille, tout ça. Alors quand une personne a l'hépatite B aussi, c'est très important de dépister l'entourage, le conjoint, la famille, tout ça. Et donc s'ils n'ont pas l'hépatite B, ils sont vaccinés et ils n'encourent aucun risque. Donc si vous voulez, une personne qui est vaccinée ne peut pas attraper l'hépatite B. Et donc ça, c'est souvent oublié, le dépistage.
1: Donc on va pas prendre toutes les précautions d'usage.
3: Il n'y a pas besoin de prendre des précautions puisqu'une personne est vaccinée. On peut continuer à avoir une vie commune, des relations sexuelles si on est un couple, une vie normale, manger ensemble,
1: concevoir
3: des enfants, et donc une vie tout à fait normale. Bien entendu, les nouveau-nés doivent être vaccinés à la naissance, les enfants. Mais on a une vie tout à fait normale. Ça, c'est important de rassurer aussi nos auditeurs. Alors l'autre question, c'est quels sont les risques de transmission de l'hépatite B et l'hépatite C. Alors l'hépatite B, il y a une particularité, c'est que le mode principal, c'est vertical. C'est de la mère qui a l'hépatite B à la naissance au nouveau-né, d'où l'importance de vacciner, et donc là on protège. Mais sinon, l'hépatite B et l'hépatite C partagent des mêmes risques de contamination qui sont un passage du sang à sang d'un individu à l'autre. Donc un échange de seringues, s'il y a une transfusion sanguine dans un pays où la transfusion sanguine n'est pas sécurisée, dans un pays en voie de développement, s'il y a des relations sexuelles
1: non protégées,
3: donc là aussi l'hépatite B et l'hépatite C peuvent se contaminer.
1: Alors, il y a une question de Ruffin. On avait déjà une première question de lui tout à l'heure. C'est au sujet du mode de transmission, cette fois de l'hépatite C. Il demande, quel est le risque de transmission de l'hépatite C d'un père à ses enfants? Si le père est porteur de l'hépatite C, est-ce qu'il peut transmettre le virus lors de la conception à son enfant?
3: Non, il n'y a pas de risque de transmettre d'un père à ses enfants. Les principaux modes de contamination de l'hépatite C, c'est le passage du sang à sang, des relations sexuelles non protégées, un échange de seringues pour des usagers de drogue qui utiliseraient le même matériel et qui se piqueraient avec du sang. Ça serait une transfusion sanguine dans un pays où la transfusion n'est pas sécurisée. Mais ça ne peut pas passer d'une personne à l'autre sans qu'il y ait un passage du sang à sang. Donc
1: la réponse,
3: il n'y a aucune contamination du père aux enfants.
1: Alors, il y a une autre question au sujet de la vaccination contre l'hépatite B. Question demandée par Justin, qui nous suit lui aussi en RDC. Je vous lis. J'ai entendu dire que le vaccin pentavalent ou diphtérie-tétanos-coqueluche, qui est administré aux enfants, peut aussi être utilisé chez les adultes pour prévenir l'hépatite. Est-ce que c'est vrai?
3: C'est vrai. Le pentavalent donné en Afrique, recommandé par l'OMS, protège contre l'hépatite B.
1: Parce qu'il y a...
3: Et donc c'est une grande avancée parce qu'il y a aussi le vaccin de l'hépatite B dans le pentavalent. Alors il y a une toute petite nuance.
1: Je vous interromps parce que c'est pas parce qu'il est marqué diphtérie tétanos coqueluche, c'est parce qu'il y a aussi hépatite B.
3: Exactement.
1: Voilà.
3: Alors il y a une toute petite nuance, c'est qu'en France c'est différent. Le pentavalent n'a pas l'hépatite B, mais il a l'hépatite B dans d'autres pays. Donc il y a cette petite nuance. Donc il a aussi avec la diphtérie, le tétanos. Donc c'était une aussi recommandation de l'OMS de vacciner pour toutes ces maladies fréquentes, en incluant l'hépatite B.
1: Et puis là, jusqu'à présent, on n'a pas parlé du virus D. Professeur Tariq Assela, qu'est-ce que vous pouvez nous dire, juste pour une petite précision?
3: Oui, c'est très important. Alors, le virus de l'hépatite D, c'est un virus qui nécessite l'enveloppe du virus B. Donc, il infecte les gens qui ont déjà l'hépatite B. On estime qu'il y a environ 5% des gens qui ont l'hépatite B qui ont l'hépatite D. Donc, c'est une estimation de 20 millions à 30 millions de personnes dans le monde. Et c'est une maladie qui est plus sévère dans les hépatites virales, avec plus de risques de cirrhose, de cancer du foie. Ce qui est très important, c'est que toute personne qui a l'hépatite B doit avoir un dépistage de l'hépatite
1: Delta.
3: C'est
1: ce que j'allais vous dire. Donc, est-ce que c'est systématique?
3: Au fait, c'est souvent oublié. Et donc, on doit le faire systématiquement. Et ont été implémentés dans certains pays, ce qu'on appelle un réflexe testing. C'est-à-dire que le laboratoire va tout de suite faire la recherche du delta pour les gens qui ont le B. Donc ça, c'est très important. Je remercie M. Jules Armand d'apporter ce sujet, parce que l'hépatite delta, c'est important, parce que c'est potentiellement grave.
1: Et l'interféron, ce traitement qui
3: Alors l'interféron, c'est un traitement qu'on recommande dans l'hépatite B pour un an, ou dans l'hépatite D pour un an. C'est un traitement qui est des injections une fois par semaine, qui est pas très bien toléré, parce que ça donne un syndrome grippal, parfois des risques de dépression, de fatigue, mais qui peut aboutir à une réponse avec une guérison dans 10 à 20% des cas. Donc là, je vois que ça a entraîné une guérison de l'hépatite delta, puisqu'on retrouve plus le virus delta dans le sang, et le virus B, il y a eu la perte de l'antigène HPS, une guérison, donc c'est très très bon résultat.
1: Jules Armand, vous aviez justement une question sur l'évolution de votre hépatite B. Je vous en prie, allez-y.
0: En bougeant, il m'avait été dit que je garderais le virus, l'hépatite B toute la vie.
1: Oui.
0: Et que l'hypothèse d'une réactivation n'était pas exclue dans les années futures.
1: Oui.
0: Et justement, 22 ans après, j'ai eu une réactivation du virus B avec une remontée de transaminases. C'est alors qu'on m'a mis sous un protocole immunoglobuline.
1: D'accord.
0: Et après 4 mois d'administration de ce protocole, on a constaté la négativation de l'antigène HBS et l'apparition des anticorps.
1: Est-ce que ça veut dire, professeur Tariq Assela, est-ce qu'on peut dire que Jules Armand est guéri ou c'est pas aussi simple?
3: Oui, on peut dire qu'il est guéri quand il y a eu la perte de l'antigène HBS et l'apparition d'anticorps. C'est ce qu'on appelle l'immunisation, la séroconversion, donc la guérison de l'hépatite B. Après, il faut voir à quel moment on obtient cette guérison. Si c'est après une longue évolution de la maladie, avec une destruction du foie, et que le foie est abîmé, il faut continuer à surveiller, à dépister le risque d'évolution, mais on peut considérer pour l'hépatite B que c'est une guérison. Alors, c'est rarement obtenu, mais quand c'est obtenu, c'est une guérison avec un très bon pronostic à long terme.
1: Aujourd'hui, il va comment votre foie, Jules Armand? Vous avez fait des examens? Vous avez un foie en bonne santé?
0: Oui, ça va. Je fais régulièrement les examens et les résultats que j'ai obtenus en 2014 sont constants. Les transaminases sont normales, l'antigène HBS négatif.
1: Eh ben c'est bon tout ça. C'est très bon tout ça. Ben merci pour votre témoignage, Jules Armand, qui peut aussi donner pas mal d'espoir à nos auditeurs. On vous dit au revoir. On va traverser l'Atlantique. On a une auditrice qui réside au Canada, à Ottawa, c'est Aude, et sa voix a été modifiée pour préserver son anonymat.
4: Bonjour, priorité santé. Âgée de 25 ans, en 2022, m'a dépisté une hépatite B inactive et le médecin m'avait fait savoir que les risques de transmission sont faibles, voire inexistantes. Sauf que lors de mes dernières recherches, l'intelligence artificielle m'a fait comprendre qu'il y a bel et bien des risques de transmission élevés. Donc, j'aimerais que vous m'apportiez des éclaircies là-dessus. Aussi, j'ai des projets de conception. J'aimerais savoir les dispositions à prendre pour ne pas contaminer le futur bébé, puisque l'une des voies de transmission, c'est de la mère à l'enfant. J'aimerais aussi savoir si une consommation excessive d'alcool peut faire passer de statut inactif à actif. Le fait que le partenaire soit vacciné, est-ce qu'il y a des... Je ne connais pas le nombre de doses, il a reçu toutes ces doses. Est-ce qu'il y a des risques qu'il soit contaminé? Et s'il n'est pas vacciné, est-ce que les risques de transmission sont tout aussi élevés? Merci, belle émission.
1: Ben, merci. Aude, professeur, il y a beaucoup de questions. Moi, j'ai une question. Quand on dit hépatite B inactive et chronique, c'est pareil?
3: Non, chronique, c'est la durée. C'est qu'on a une maladie de plus de 6 mois.
1: D'accord.
3: Ensuite, active ou inactive, c'est la maladie qui entraîne une inflammation dans le foie avec une élévation des transaminases, elle est active ou inactive.
1: Donc là, il n'y a pas de, d'inflammation.
3: Donc là, c'est chronique parce que ça dure depuis longtemps, mais elle est inactive parce que les transaminases sont normales, il n'y a pas d'inflammation dans le foie.
1: Il y a beaucoup de questions. Quand on a un projet d'enfant, est-ce que si on vaccine le bébé à la naissance en respectant le schéma vaccinal, il est protégé ce bébé ?
3: Exactement. Donc le vaccin est très efficace. Donc on propose la vaccination à la naissance. Il y a une seule information aussi à retenir, c'est que si la charge virale B, la quantité de virus au troisième trimestre de la grossesse est très élevée, on peut ajouter un médicament qui est autorisé pendant la grossesse, qui est le tenofovir, pour diminuer sa quantité de virus.
1: Un antiviral.
3: Un antiviral, plus la vaccination, et là il n'y a pas de risque. Donc pensez à faire une mesure de la charge virale pendant la grossesse.
1: Autre question de Aude qui se préoccupe de la santé de son partenaire, c'est bien normal. Bon, s'il est vacciné, elle peut avoir des rapports sans s'inquiéter. S'il n'est pas vacciné, il vaut mieux se protéger.
3: Exactement. Donc, au fait, on recommande bien sûr de vacciner le partenaire. Et donc, dans ce cas-là, il y a zéro risque. Et donc, les rapports sexuels sont sans risque.
1: Dernier point important. Au sujet de la confiance à accorder à ChatGPT ou toute autre intelligence artificielle en matière de fiabilité des réponses sur une question aussi cruciale que la transmission d'une infection. Qu'est-ce que vous conseillez à Aude ?
3: Alors, je trouve qu'il faut être prudent avec l'intelligence artificielle. Parce qu'il faut garder un esprit critique et donc il vaut mieux pour sa santé avoir affaire à un expert de la santé. Parce que dans l'intelligence artificielle, on va regrouper toutes les informations disponibles sur le web et donc peut-être apporter aussi des informations qui ne sont pas toujours vérifiées. Il vaut mieux aller sur des sites.
1: Des sites, oui, il y a l'OMS, mais même si on est à l'étranger, Amélie, c'est très bien fait. Aude, elle est au Canada, il y a d'excellents services d'information de santé canadienne. Il faut se fier à ceux qui font ce métier et pas ceux qui récupèrent les informations de ceux qui font ce métier.
3: Alors, il y avait juste une dernière question, c'était l'alcool. Ouais. Alors, bien entendu, il faut éviter la consommation d'alcool pendant la grossesse. Et puis, quand on a l'hépatite B, il faut aussi éviter parce que ça peut être synergique. L'alcool plus l'hépatite B entraîner plus d'aggravation de la maladie du foie.
1: Donc, il faut quand même dire ça, prévention. Pour la santé en général, éviter de boire de l'alcool et en particulier quand on a peut-être des prédispositions de risque pour le foie. C'est maintenant en Côte d'Ivoire, à 200 km au nord d'Abidjan, qu'on retrouve à Toumaudi, c'est le nom de la ville. Vous nous appelez Jean-Marc, bonjour.
5: Bonjour Caroline, bonjour professeur.
1: Vous avez 27 ans, vous aussi vous avez eu un résultat positif pour l'hépatite B. Vous avez été dépisté il y a combien de temps ?
5: Un an et demi.
1: Qu'est-ce que vous a expliqué votre médecin quand vous avez eu ces résultats ?
5: Déjà après le diagnostic, il a demandé à ce que je fasse l'examen de la charge virale et du fibroscan.
1: Oui. Donc, il a surveillé l'état de votre foie et il a voulu voir si l'infection était active ou non. Est-ce qu'il vous a fait des recommandations particulières ?
5: Il m'a fait savoir qu'il n'y avait pas de traitement à prendre, c'était juste la surveillance.
1: Et vous
5: Donc, à cet effet, il a demandé à ce que je ne consomme pas d'alcool et que je n'utilise pas de médicaments traditionnels.
1: D'accord. Des médicaments traditionnels qui peuvent avoir un effet sur le foie parce qu'on ne sait pas ce qu'il y a dans les poudres, dans les tisanes, dans les décoctions. Donc, évidemment, il faut faire attention. Jean-Marc, vous êtes toujours suivi par votre spécialiste ?
5: Oui, oui.
1: Et vous avez des questions néanmoins à nous poser. Je vous en prie, allez-y.
5: Déjà, j'ai constaté que il demandait à ce que je fasse un suivi tous les 6 mois, c'est-à-dire reprendre l'examen de la charge virale afin de voir comment est-ce que ça évolue. Après quoi, il a été constaté que la charge virale avait légèrement augmenté récemment. Donc, je lui ai demandé un autre examen que j'ai fait. Et cette fois-ci, j'ai constaté qu'il y a une légère baisse. Donc, je me pose la question, notamment, comment on peut expliquer le fait que je respecte les précautions qui avaient été administrées par le médecin et on constate cette augmentation. C'est la première question.
1: Et la deuxième ?
5: Donc, la deuxième question concerne l'alimentation. Est-ce qu'il y a une alimentation particulière à observer afin de réduire l'augmentation de la charge virale ? Je peux continuer la question ?
1: Si, une petite question encore parce que le temps presse, mais je vous en prie, allez-y.
5: D'accord. Troisième question, c'est sur les recherches. Où en sommes-nous avec les recherches concernant un traitement définitif ?
1: Ah bah, je comprends que vous ayez envie d'avoir cette réponse. Alors, question de Jean-Marc, professeur Tariq Assela. On va commencer. Évolution, variation de la charge virale, des éléments d'explication.
3: Oui, alors Jean-Marc, tout d'abord, vous avez une bonne prise en charge parce que quand on a une maladie chronique du foie, quelle qu'elle soit, faire de la prévention, dire que son foie, maintenir son foie en bonne santé. Donc éviter une consommation excessive d'alcool, avoir une activité physique régulière, éviter le surpoids, l'obésité, puisqu'on sait on a la stéatose. Donc un, c'est des conseils qu'il lui a donnés. Deuxièmement, quand on surveille un patient, il vous voit tous les 3 mois, tous les 6 mois, ce qui est bien, avec mesure de la charge virale, mais il n'y a pas que la fluctuation de la charge virale qui peut augmenter, diminuer. On prend en compte 2 autres paramètres, les transaminases, pour dire, y a-t-il aussi de l'inflammation? Si les transaminases sont élevées, c'est plus un facteur pour aller vers le traitement, en plus de la charge virale. Et puis, Jean-Marc a aussi dit qu'il avait eu un fibroscan, qui mesure la dureté du foie. Plus le foie est dur, plus on va aller vers le traitement. Donc, c'est un faisceau d'arguments. Et la charge virale peut fluctuer, elle peut augmenter un peu, diminuer un peu. Si elle est très basse, il n'y a peut-être pas d'indication traitement, mais maintenir une surveillance. Pas traitement, ça veut dire quand même maintenir une surveillance.
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0: Bonjour à toutes et à tous et bienvenue dans les actualités francophones de l'après-midi sur Radio Vanuatu. Je suis Marie-Laure Ludvon, ravie de vous accompagner pour ce point sur l'actualité en français. Éducation, grève dans les écoles. Les écoles devraient fonctionner normalement aujourd'hui, selon le ministère de l'Éducation et de la Formation. Le gouvernement n'a reçu aucun préavis de grève et aucune raison ne justifie l'absence ou l'arrêt de travail des enseignants. Le Teaching Service Commission affirme que le gouvernement a respecté ses obligations financières envers le Vanuatu Teachers Union. Tout enseignant n'ayant pas reçu un paiement auquel il a droit doit en informer les responsables de l'éducation. La commission rappelle enfin aux enseignants de poursuivre leur travail conformément à la loi afin d'assurer l'éducation des enfants. Coopération, formation en Papouasie-Nouvelle-Guinée. 50 recrues de la police du Vanuatu commenceront leur formation à Bomana, en Papouasie-Nouvelle-Guinée, en janvier prochain. L'annonce fait suite à une visite ce mois-ci d'une délégation de la police, de la commission des services de police et de l'autorité des qualifications du Vanuatu consacrée aux futures formations. Cette visite constitue un premier résultat du protocole d'accord bilatéral Kumul-Vanua signé par les deux pays le 10 juillet dernier. Le commissaire de la police du Vanuatu, Kalchem Bongran, s'est dit satisfait de cette collaboration. Économie, le prix du mazout augmente à nouveau mercredi. Le prix du mazout connaîtra une nouvelle hausse à compter de ce mercredi 23 septembre. Une augmentation indépendante de la volonté du gouvernement vanuatais, a indiqué le directeur de l'énergie, Mathieu Tassalé, qui l'explique par les fluctuations des prix sur le marché mondial de Singapour. Le litre de mazout, actuellement vendu à 195 vatu, passera ainsi à 209 vatu, soit une hausse de 14 vatu par litre. En revanche, le prix de l'essence reste inchangé, a précisé Mathieu Tassalé. Sécurité maritime, des questions soulevées après la gestion de la situation du MV Matsui. De nombreuses erreurs auraient été commises dans la manière dont les autorités gouvernementales responsables de la sécurité maritime ont géré la situation du MV Matsui. Dans une déclaration, le premier ministre Chotam Napat indique que plusieurs responsables maritimes devront répondre à de nombreuses questions concernant ces erreurs. M. Napat assure que l'enquête qui sera menée par le gouvernement permettra également de faire appliquer la loi face à ces manquements. Actualité internationale, plusieurs pays du Pacifique figurent parmi les 34 États qui ont voté sur une décision concernant la participation de la Palestine à la 81e Assemblée générale des Nations unies. Selon les Nations unies, ce vote était nécessaire après la décision des États-Unis de ne pas accorder de visa et de retirer les visas aux représentants de la Palestine. Le Vanuatu a voté en faveur de la participation de la Palestine à cette 81e Assemblée générale aux côtés de 151 autres États membres. Trois pays ont voté contre et quatre se sont abstenus. Côté sport football, l'équipe nationale masculine de football du Vanuatu a remporté son premier match de la MSG Prime Minister's Cup à Suva au Fidji. Le Vanuatu s'est imposé 1-0 face aux pays hôtes, les Fidji, grâce à l'unique but inscrit par Bill Kalfe-Kaltak. Le chef de la délégation Aria Tisson a remercié toutes les personnes ayant apporté leur soutien à l'équipe. Et pour clore ce bulletin, la météo. Le ciel sera partiellement nuageux à très nuageux par moment sur l'ensemble de l'archipel, avec des risques de brèves averses isolées. Des vents du sud-est, faibles à modérés, sont attendus. Température maximale 24 degrés Celsius au sud et 28 au nord. Minimale cette nuit, 14 degrés Celsius au sud et 23 au nord. Des vents du sud-est de 11 à 15 nœuds sont prévus avec une mer peu agitée à modérée et des vagues pouvant atteindre 1,5 m sur l'ensemble des eaux côtières. Et voilà qui conclut ce bulletin d'information francophone. Merci de votre écoute et excellente après-midi à toutes et à tous.
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Bonjour, bienvenue à toutes et à tous sur les ondes pour votre rendez-vous hebdomadaire de l'Université nationale de Vanuatu. Ici Gladys et c'est toujours un réel plaisir de vous retrouver en studio pour partager ces 30 minutes d'actualité, d'échange et de découvertes culturelles. Cette semaine, nous avons un programme particulièrement riche qui témoigne de la vitalité de notre institution, aussi bien sur le campus qu'à l'échelle internationale. Nous débuterons par un beau retour en émotion sur la réussite exceptionnelle de notre journée portes ouvertes et culturelles qui s'est déroulée jeudi dernier. Nous prendrons ensuite de la hauteur en nous envolant sur le royaume de Tonga où les dirigeants universitaires du Pacifique, dont nos représentants de l'UNV, ont pris une décision historique pour l'avenir de nos étudiants. Puis, nous ferons un dernier crochet par notre agenda avec le séminaire d'histoire contemporaine prévu demain dans notre auditorium. Enfin, nous conclurons par une chronique linguistique très spéciale entièrement consacrée à la langue de Mota, une langue petite par son nombre de locuteurs natifs mais géante par son empreinte historique dans tout le Pacifique Nord. Et cette semaine, nous avons un fil rouge musical tout particulier. Tout au long de l'émission, nous allons voyager dans le temps et vous proposer une sélection de titres francophones incontournables qui ont dominé les charts mondiaux en 2011. Un petit vent de nostalgie pop et dynamique pour rythmer notre après-midi. Donc installez-vous confortablement, le voyage commence maintenant. Laissons la musique ouvrir la marche avant d'entrer dans le vif de nos sujets. Et donc voici « Je l'aime à mourir » chanté par Shakira, initialement écrite par Francis Cabrel.

Quel moment absolument mémorable nous avons vécu jeudi dernier sur le campus principal de l'UNV. Cette édition de la journée Portes ouvertes et culturelles a été au-delà de nos espérances. Ce sont au moins 1000 personnes, lycéens, futurs étudiants, parents, partenaires et curieux, qui sont venus fouler notre sol pour découvrir la diversité de nos programmes de formation, mais aussi pour célébrer ce qui fait notre force, la richesse de notre identité culturelle. Le campus vibrait littéralement d'énergie. Entre les stands d'information sur les filières, les démonstrations scientifiques, les expositions artistiques et les danses traditionnelles orchestrées avec une ferveur incroyable par nos étudiants et leurs associations, le spectacle était partout. L'un des grands temps forts de la journée a également été la toute première édition du Vice Historian, cet espace de parole et de débat sous forme de discussion avec plusieurs docteurs du Vanuatu, notamment le docteur Pierre Metsan, docteur en ethnomathématiques, la docteure Elvita Mata, docteur en éducation, la docteure Gaylin Tarossa, docteur en éducation inclusive, ainsi que la docteure Angelina Vira, docteur en éducation inclusive également. Nous y avons abordé des questions fondamentales telles que quelle éducation voulons-nous pour la jeunesse du Vanuatu? Comment adapter l'enseignement supérieur aux réalités coutumières et culturelles? Les échanges ont été d'une profondeur inspirante. Au nom de toute la direction, des enseignants, des membres de l'administration de l'UNV, nous tenons à adresser un immense et sincère merci. Merci à toutes les écoles et lycées qui ont fait le déplacement avec leurs élèves. Merci à nos partenaires institutionnels, à nos sponsors, ainsi à l'association des étudiants, dont les membres n'ont pas compté leurs heures pour organiser la logistique. Et bien sûr, merci à tout le personnel enseignant et administratif de l'Université nationale de Vanuatu. Sans votre engagement sans faille, un événement d'une telle ampleur n'aurait jamais pu voir le jour. Notre plus grand souhait est que cette journée ait pu allumer des étincelles, susciter des vocations professionnelles chez les plus jeunes et leur donner envie de construire leur avenir ici, au Vanuatu. Mais au-delà des études, nous espérons que cet événement aura renforcé chez chaque participant ce sentiment d'appartenance et cette fierté de porter haut les couleurs et les traditions du Vanuatu. Gardons cette belle énergie communicative en musique avant d'aborder des nouvelles majeures concernant la mobilité de nos étudiants dans la région. Écoutons Mika et son titre, Elle me dit.

L'UNV, pardon, ne brille pas seulement sur son territoire, elle affirme aussi son rôle de leader dans la coopération régionale. Une importante délégation de notre université, notamment le président M. Jean-Pierre Nirois, accompagné de la docteure Leslie Van de Put, directrice de recherche à l'UNV, s'est déplacée au Royaume.

Concrètement, qu'est-ce que cela signifie pour nos étudiants de l'UNV? Cela veut dire qu'il y aura plus de bourses, enfin, il y aura plus de bourses d'échange pour aller étudier un semestre dans une université voisine aux Fidji, aux Samoa ou aux Tonga, des facilités pour réaliser des stages professionnels à l'étranger et un soutien direct pour le travail de recherche sur le terrain. En prenant en main nous-mêmes la mobilité académique régionale, les universités membres du PURN tissent une alliance solide. L'objectif est clair, mettre en commun nos intelligences pour répondre aux défis sociaux, économiques et environnementaux qui nous sont propres, qu'il s'agisse du changement climatique, de la sécurité alimentaire ou de la gestion de nos ressources marines, grâce à une éducation et une recherche profondément ancrées dans nos réalités locales. Une pause musicale, pardon, pour savourer cette excellente nouvelle pour l'avenir de notre jeunesse, avant de revenir à notre programmation de séminaire. Voici Derry Cochet du collectif Paris Africa de l'UNICEF.

On vient d'écouter Vanessa Paradis et M avec leur morceau La Seine. Demain, mercredi 23 septembre, de 16h45 et 18h30, l'auditorium du campus principal accueillera un événement historique et rempli d'histoire, avec un grand H

à ne pas manquer. Nous recevons l'historien Jeff Ballard pour une conférence fascinante intitulée « They also served us, Vanuatu and the Hidden War of the South Pacific ». Nous vous en avons déjà dit quelques mots les semaines passées, mais il est essentiel d'y revenir. On oublie trop souvent à quel point notre archipel a été un théâtre d'opérations stratégiques et logistiques de premier ordre pendant la Seconde Guerre mondiale. À travers cette présentation, Jeff Ballard met en lumière le rôle souvent méconnu et pourtant capital joué par la population locale du Vanuatu aux côtés des forces alliées. Ce n'est pas simplement une leçon d'histoire académique, c'est aussi un hommage à nos anciens, une immersion dans la mémoire collective de nos îles et une occasion unique de comprendre comment cet épisode mondial a façonné le Vanuatu moderne. Que vous soyez étudiant en histoire, passionné de patrimoine ou simplement curieux d'en apprendre plus sur le passé de notre pays, ce séminaire est fait pour vous. La présentation sera suivie d'un temps d'échange où vous pourrez poser toutes vos questions directement à l'intervenant, puis d'un cava et rafraîchissement pour des échanges plus conviviaux. Laissons la musique nourrir notre curiosité avant d'ouvrir notre grande page linguistique de la journée. Écoutons maintenant « Toi et moi » de Guillaume Grand.

Ouvrons à présent notre précieuse parenthèse linguistique hebdomadaire. Aujourd'hui, nous mettons le cap vers l'extrême nord de notre archipel, dans la province de Torba, pour nous pencher sur un cas unique dans les annales de la linguistique océanienne, la langue Mota, parlée par la petite île volcanique du même nom, dans le groupe des îles Banks. Bien que l'île de Mota soit géographiquement très modeste et ne compte aujourd'hui que quelques centaines de locuteurs natifs, son histoire est tout simplement extraordinaire. Au XIXe siècle, la mission mélanésienne a choisi le Mota comme lingua franca, c'est-à-dire comme langue commune d'enseignement, d'écriture et d'évangélisation pour l'ensemble du nord du Vanuatu et jusqu'aux îles Salomon. Résultat, pendant des décennies, des milliers de personnes à travers le Pacifique Sud ont appris et parlé le Mota comme seconde langue. C'est en Mota qu'ont été imprimés les premiers livres, les premiers dictionnaires complets de la région et les premières grilles de traduction des structures océaniennes et austronésiennes. Sur le plan linguistique, le Mota appartient à la branche des langues océaniques du Sud. C'est une langue extrêmement régulière, avec une grammaire claire et élégante. Par exemple, sa structure verbale utilise des particules très précises pour indiquer le temps et l'aspect de l'action. Contrairement à d'autres langues des Banks qui ont subi les contractions phonétiques complexes, le Mota a conservé des voyelles très claires et une prononciation très accessible. Approchons-nous de son vocabulaire pour en goûter toute la finesse. Donc, Tano ou Aman, pour désigner l'homme ou l'être humain en général. Fevine ou Vein, pour désigner la femme. Et vient d'une racine austronésienne très ancienne que l'on retrouve sous des formes cousines dans presque tout le pays. Pei, qui veut dire l'eau douce, source de vie sur une île volcanique. Lo, L-O, qui veut dire le soleil, celui qui brille sur les récifs. Ave, qui veut dire le feu. Umu ou Oma, qui désigne la maison. Le foyer. Le Mota est au cœur de l'histoire intellectuelle et spirituelle du Pacifique Nord. Une toute petite île qui a donné sa langue à tout un océan, c'est incroyable, d'une richesse patrimoniale. C'est sur ces réflexions linguistiques et historiques que s'achève notre émission aujourd'hui. Un immense merci à vous toutes et tous d'avoir partagé cette demi-heure en notre compagnie. N'oubliez pas que pour rester informé de tout ce qui se passe sur le campus, revoir les photos de la journée portes ouvertes et culturelles, ou consulter le calendrier des séminaires à venir, tout se passe sur notre site internet officiel www.univ.edu.vu et sur notre page Facebook Université Nationale de Vanuatu. Prenez soin de vous, passez une excellente fin de semaine. Et nous donnons rendez-vous la semaine prochaine à la même heure pour une nouvelle édition de notre émission. On se quitte en beauté avec une dernière note de musique avec Shaim et son morceau « Prendre l'air ». Excellente écoute et à très bientôt.

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3: 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Il est midi et demi en temps universel, 14h. Il est midi, non, tout simplement, à Paris, et 14h.
4: Ah, je ne vais pas y arriver.
3: Il est 14h à Paris, voilà. Allez, plus sérieusement, le journal. Bonjour Olivier Sherman.
5: Bonjour Anne Cantner, bonjour à toutes et à tous.
3: En Allemagne d'abord, et une débâcle pour le chancelier Friedrich Merz.
5: Après la victoire de l'AfD aux élections régionales et la percée de la gauche radicale à Berlin, le parti du gouvernement, la CDU, est en chute libre. Le parti d'extrême droite appelle à la démission du chancelier qui s'exprime en ce moment. Nous irons à Berlin dès le début de ce journal.
3: Une nuit d'explosion près d'Alep, dans le nord de la Syrie.
5: Un site de l'armée syrienne frappé par une puissante explosion suivie de plusieurs déflagrations. L'origine reste pour l'instant totalement inconnue.
3: Un mystérieux détour par Hong Kong qui inquiète Washington.
5: Des pièces sensibles du chasseur furtif américain ont été mystérieusement déroutées. Des pièces de F-35 parties d'Australie vers les États-Unis n'ont jamais atteint leur destination. Elles se sont mystérieusement retrouvées à Hong Kong.
3: En France, la suite du procès de militants d'extrême droite pour le meurtre du joueur de rugby argentin en 2022.
5: L'ancien militaire reconnaît avoir tiré sur Federico Aramburu. Il parle d'un réflexe acquis lors de sa formation militaire. Loïc Le Priol risque la réclusion criminelle à perpétuité.
3: La comédie musicale Singing in the Rain débarque sur les Champs-Élysées.
5: Le spectacle retrouve la scène. Plus de 70 ans après le film mythique, claquette, orchestre, costume et romance, Hollywood reprend vie au Lido. Et bien sûr, sur scène aussi, il va pleuvoir.
3: Et puis on va parler de sport. On verra que Marseille s'enfonce encore un peu plus dans les profondeurs du championnat de France. Le journal des sports, c'est dans un quart d'heure.
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3: Un désastre, le premier mot employé par Friedrich Merz après deux nouveaux revers électoraux en Allemagne.
5: Deux nouvelles défaites cinglantes lors d'élections régionales. La première est face à l'extrême droite qui arrive en tête pour la deuxième fois en deux semaines, cette fois dans le Mecklembourg, une région du nord-est de l'Allemagne. La deuxième défaite du chancelier est face à la gauche radicale qui pourrait perdre la mairie, prendre la mairie de la capitale à Berlin. Friedrich Merz s'exprime depuis quelques minutes devant la presse. Où vous vous êtes, Pascal Thibault?
7: Oui, effectivement, le chancelier a pris la parole avec la tête de liste hier pour les élections berlinoises. Son homologue dans le Mecklembourg est resté à la maison, retenu officiellement pour la première fois dans cette région. Eh bien, du jamais vu depuis la guerre, la CDU ne sera même pas représentée au sein du Parlement régional. Friedrich Merz, au début de son intervention, a parlé d'une césure profonde et d'une élection dramatique pour évoquer ce qui s'est passé dans le nord de l'Allemagne hier. Il a également commenté les élections à Berlin en estimant ou en critiquant le fait que les extrêmes, pour lui, l'extrême droite, mais aussi la gauche radicale, totalisent au total 40% des voix. Alors, ce sur quoi on attendait surtout, bien sûr, le chancelier, c'est sur les conséquences que peuvent avoir ces élections pour son parti qui a été sanctionné hier, mais aussi il y a deux semaines en Saxe-Anhalt avec une défaite historique, mais aussi pour la coalition au-delà. Jusqu'à présent, la conférence de presse se poursuit. On n'a pas eu de réponse très concrète. Le chancelier a reconnu que ces élections mettent en exergue les inquiétudes des électeurs. Il a même parlé de résistance au sein de la population. Il a dit qu'il fallait en tenir en compte, qu'il fallait en tenir compte, qu'on allait en discuter en profondeur, mais pas de très concret. En tout cas, Il a remercié ses alliés sociaux-démocrates qui, ce matin, ont déclaré rester fidèles à la coalition. La CDU, évidemment, y restera fidèle. Le chancelier avait pris la parole très tôt hier soir après la fermeture des bureaux de vote pour rester fidèle aux réformes, sans remise en cause dans le fond et sans remise en cause personnelle. Il parle d'une mission historique pour l'Allemagne, mais aussi pour l'Europe. Donc voilà où on en est. On va donc sans doute avoir dans les prochains jours des discussions en profondeur entre les partenaires de la coalition pour voir comment on répond à ces inquiétudes des électeurs.
5: Pascal Thibault, en direct de Berlin, vous suivez donc la conférence de presse de Friedrich Merz.
3: Le chancelier allemand dans une position difficile, d'autant plus que le contexte économique est très défavorable en Allemagne. Le secteur automobile est particulièrement touché.
5: Oui, les salariés du secteur automobile sont en colère et manifestent aujourd'hui à l'appel du puissant syndicat IG Metall pour protester contre les suppressions massives d'emplois, les délocalisations et les fermetures d'usines, alors que le constructeur Volkswagen n'est plus coté depuis ce lundi. Une grève qui se tient donc au lendemain de deux revers électoraux majeurs pour le camp conservateur. Myriam Berber.
6: Plus de 100 000 salariés sont attendus dans près de 200 rassemblements à travers tout le pays. Face à la crise que traverse l'industrie automobile, la présidente du syndicat IG Metall, Christiane Benner, demande un changement de cap et plaide pour la mise en place de droits de douane sur les voitures chinoises, une baisse des coûts de l'énergie et des mesures pour favoriser la production en Europe. Depuis 2018, le secteur automobile allemand a perdu près de 150 000 emplois, un chiffre qui ne tient pas compte des derniers plans de restructuration des géants Volkswagen, BMW ou Mercedes. Confrontés à une série de défis, baisse de la demande, concurrence chinoise, virage raté vers l'électrique et coûts de production élevés, les constructeurs et équipementiers allemands ont lancé d'importants plans d'économie drastiques avec de nombreuses suppressions d'emplois à la clé et les fermetures de plusieurs usines. Une crise du secteur qui alimente directement la progression électorale du parti d'extrême droite AFD dans tout le pays.
3: Aux législatives en Russie, élection ces trois derniers jours, une victoire écrasante et sans véritable opposition pour le parti de Vladimir Poutine.
5: Russie Unie remporte selon les résultats préliminaires 355 des 450 sièges de la Douma. C'est un record. Le seul parti ouvertement opposé à la guerre en Ukraine avait été écarté du scrutin. Des élections également organisées dans les territoires ukrainiens annexés par Moscou.
3: Une nouvelle explosion spectaculaire en Syrie.
5: Une puissante explosion suivie de plusieurs déflagrations s'est produite la nuit dernière sur un site de l'armée syrienne, cette fois près d'Alep, dans le nord du pays. Abla Jonaïdi, bonjour.
8: Bonjour.
5: Il y aurait au moins 4 personnes blessées, selon un premier bilan, et des habitants des secteurs voisins évacués.
8: Oui, pour éviter la circulation des civils aux abords du site d'Al-Aïs, les routes qui y conduisent ont été fermées. Les explosions se sont poursuivies, en effet, pendant plusieurs heures après la puissante déflagration initiale, ce qui a compliqué l'intervention des secours. La défense civile d'Alep témoigne sur sa page X des conditions d'intervention aux abords de ce dépôt d'armes. Écoutez Mohamed Faisal Ali, son chef des opérations pour la région d'Alep.
9: Nous avons transporté vers les hôpitaux les plus proches une personne blessée à la suite de cette explosion, ainsi qu'une autre victime d'un accident de la route et une autre souffrant d'étouffement. Nous sommes retournés ce matin à proximité du site afin d'évaluer l'étendue des dégâts et de dresser un bilan complet de la situation. Il y a toujours des bruits et de la fumée s'échappe encore de ce site, ce qui représente un danger.
8: Et l'origine des explosions, elle, n'est toujours pas établie. Une enquête serait en cours. Avant de songer à une attaque ou un attentat, il faut rappeler que les incidents de ce genre sont nombreux en Syrie. Après plus de 13 ans de guerre, les munitions non explosées sont très nombreuses. Vendredi dernier, à Deir ez-Zor, dans l'est syrien, une explosion sur un site militaire avait fait 11 morts. Sa cause n'a pas encore été déterminée.
3: À Gaza, les tirs israéliens continuent malgré le cessez-le-feu.
5: Trois Palestiniens, dont un enfant de 11 ans, tués ce matin par des tirs israéliens dans la bande de Gaza. Les victimes ont été touchées dans trois secteurs différents, Ran Younes, Nusrat et Jabalia. 9 personnes ont également été blessées.
3: Paris dénonce une nouvelle attaque contre le dispositif culturel français en Iran.
5: Injustifiable, inacceptable, selon le Quai d'Orsay, qui assure que la France prendra des mesures appropriées pour y répondre. Paris annonce la convocation prochaine de l'ambassadeur iranien en France. Et hier, par décision du parquet de Téhéran, le centre de langue française lié à l'ambassade de France a été fermé officiellement, Siavosh Ghazi, pour avoir mené des activités illégales.
10: Cette décision a été annoncée par la justice iranienne sous prétexte d'enseignement de la langue. Ce centre menait des activités contre la culture irano-islamique, a affirmé la justice. Le centre est aussi accusé de mener des activités pour identifier et créer des réseaux afin d'envoyer les élites intellectuelles du pays à l'étranger, a ajouté le site d'information Mizan, qui dépend de la justice iranienne. Cela intervient après l'interpellation en juillet dernier de deux diplomates français qui se trouvaient dans la maison de deux graphistes. Ils ont été arrêtés. L'un d'eux a été libéré au bout de plusieurs semaines d'emprisonnement. La France a réagi en expulsant deux diplomates iraniens. La tension s'accroît entre l'Iran et la France depuis plusieurs mois. Téhéran a dénoncé à plusieurs reprises les prises de position du chef de la diplomatie française à propos de l'Iran, en qualifiant ses déclarations d'ingérence dans les affaires intérieures de l'Iran. Siavash Kiazi, Téhéran RFI.
3: Le F-35, joyau militaire américain au cœur d'une inquiétante affaire qui impliquerait la Chine.
5: Alors que la visite de Xi Jinping aux États-Unis ce jeudi a été bien confirmée par Pékin, le bras de fer entre les deux grandes puissances se joue aussi sur le terrain du renseignement. Washington s'inquiète des possibles fuites vers Pékin, des capacités technologiques de son avion de chasse furtif, le fameux F-35, au cœur des craintes du renseignement américain, le mystérieux détournement d'une cargaison de pièces détachées vers Hong Kong. Expliquez-nous tout, Nicolas Roca.
11: Oui, Olivier, une enquête parlementaire vient même d'être ouverte par le Congrès américain à ce sujet. Tout a commencé cet été en Australie chez un allié de Washington qui dispose de plus de 70 F-35. Comme l'entretien de cet avion de haute technologie ne peut se faire de façon autonome, des pièces détachées se dirigeaient vers les États-Unis pour des réparations avant de se retrouver mystérieusement à Hong Kong, l'ex-colonie britannique fermement sous le contrôle de Pékin. L'information révélée ce samedi par Politico a fait l'objet de réunions d'élus américains en juin dernier. Une fuite éventuelle préoccupante car la cargaison comprenait des pièces sensibles, notamment des verrières recouvrant le cockpit équipées d'une technologie furtive, en clair, ce qui permet de limiter la détection de l'avion par les radars ennemis. Si la Chine a pu mettre la main sur ces pièces, cela pourrait donc lui permettre d'acquérir les capacités technologiques américaines. À l'heure actuelle, on ne sait toujours pas où se trouvent ces pièces détachées et cela soulève un autre problème plus large aux États-Unis, car l'entretien de cet avion, l'un des joyaux de l'armée américaine, n'est pas directement sous le contrôle du Pentagone mais reste supervisé par l'entreprise qui le fabrique, Lockheed Martin.
5: Et Nicolas, j'ajoute que le gouvernement australien prend très au sérieux la protection de ces technologies classifiées et soumises à des contrôles à l'exportation.
3: Le Japon se prépare au passage d'un puissant typhon.
5: Il s'approche de la côte pacifique avec des pluies torrentielles et des vents violents. La région de Tokyo pourrait être touchée dans les prochaines heures avec un risque important de glissement de terrain. Le typhon a entraîné l'annulation de 275 vols au Japon. Il y a eu des consignes d'évacuation concernant plus d'1,5 million d'habitants.
3: En France, le procès de l'assassin présumé de l'ancien rugbyman Federico Aramburu se poursuit.
5: Devant les assises de Paris, Loïc Le Priol, ancien militaire et militant d'ultra-droite, ce matin, la cour a commencé son interrogatoire. Laura Martel, bonjour.
12: Bonjour.
5: Loïc Le Priol, l'auteur présumé des tirs mortels, encourt la perpétuité pour cet assassinat.
12: Et Loïc Le Priol le répète, il compte assumer ses responsabilités. Il multiplie d'ailleurs les « vous avez parfaitement raison, monsieur le Président ». Sauf qu'au fil des réponses, il donne plutôt l'impression de vouloir se dédouaner. Ses idées d'ultra-droite, oui, j'ai été perméable à ça ado, mais à l'époque, j'avais de mauvaises fréquentations. Heureusement, l'armée a balayé ses préjugés, dit-il. L'armée qu'il pointe, en revanche, pour justifier son habitude de sortir armée et ses accès de violence alcoolisée. Mon rapport aux armes, c'est celui d'un gamin à qui on impose d'en avoir une sous peine de punition. Et les bagarres alcoolisées, c'est le quotidien de l'armée, affirme-t-il. Sur les faits, même schéma, l'accusé reconnaît avoir participé à l'escalade qui a mené à la première risque, mais insiste surtout sur les provocations de Sean Hegarty et Federico Aramburu, sur l'alcool et sur la fatalité. C'est un drame absolu, une banalité effroyable qui mène à l'irréparable. Un coup du sort qu'il voit aussi dans ses tirs fatals à Federico Aramburu. Loïc Le Priol explique qu'entendre les premiers coups de feu l'a mis en panique et qu'il a tiré par pur réflexe militaire, pris dans une machine à laver de violence. Aramburu s'est jeté sur lui. Je ne peux pas lui reprocher, il était dans un état second de défense, mais en fait exactement le même état que moi à ce moment-là. C'est ça le drame, déplore l'accusé. Il allait au même match que moi, on aurait pu boire un verre ensemble. C'est fou le destin, c'est une tragédie grecque, conclut-il.
5: Laura Martel, en direct du Palais de Justice de Paris.
3: Et on va terminer avec de la musique, du chant, de la danse. La comédie musicale Singing in the Rain débarque au Théâtre du Lido sur les Champs-Élysées à Paris.
5: Plus de 70 ans et pas une ride, et une nouvelle mise en scène du Canadien Robert Carson. Claquette, humour, romance, orchestre, live et costumes scintillants. Il y a tous les ingrédients pour ce grand classique de 1952. Et bien sûr, la plus célèbre du cinéma sera également au rendez-vous. Carmen Lunsman. Du, du, du, du.
13: C'est l'une des scènes les plus iconiques du cinéma. Gene Kelly chantant et dansant sous la pluie, sourire aux lèvres, parapluie à la main. Près de 75 ans après sa sortie, Singing in the Rain continue de séduire les foules. Son secret, selon le metteur en scène Robert Carson,
14: c'est surtout cette histoire improbable mais qui miraculeusement fonctionne avec le défi dans les années 50 de prendre les chansons écrites 30 ans avant pour créer le premier jukebox.
13: Cette histoire nous ramène à Hollywood en 1927, au moment où le cinéma muet bascule vers le parlant.
14: On ne peut pas voir ce spectacle sans penser à la tragédie aussi de cette époque. Beaucoup de gens ont perdu leur travail, se sont suicidés. Et bien évidemment, on peut penser à l'intelligence artificielle qui, comme tout développement technologique, comporte ses dangers.
13: Pour raconter cette histoire avec les outils d'aujourd'hui, le Canadien s'appuie sur des écrans géants qui se fondent dans le décor. Avec 240 costumes sur mesure, une troupe britannique de haut vol et des séquences tournées au château de Versailles, le Lido déploie un feu d'artifice de paillettes, claquettes, chorégraphies et de pluie, grandeur nature. Impossible de quitter la salle sans chantonner.
5: Singing in the Rain au Théâtre du Lido, la comédie musicale jusqu'au 10 janvier prochain, 14h15 à Paris. La suite d'RFI Midi avec vous, Anne Cantner.
15: Et sous le soleil plutôt, aujourd'hui à Paris. Merci Olivier Sherman. Et on va passer nous à l'actualité sportive. Bonjour Olivier Pron.
16: Bonjour Anne, bonjour à tous.
15: Du foot d'abord au programme avec le PSG qui plonge un peu plus Marseille dans la crise en Ligue 1.
16: Un succès au stade Vélodrome dans un classique plus serré que prévu et spectaculaire. 43 tirs en tout, c'est pas mal.
15: Et une victoire
16: parisienne 2-1 donc face à l'OM. Les Phocéens s'enfoncent un peu plus dans la crise. Bah oui, forcément, 5 défaites de rang, toutes compétitions confondues. Ils sont 17e et avant-dernier au classement, au championnat. Donc Paris, longtemps poussif, a dû s'en remettre à son serial buteur du moment depuis le début de saison. En fait, hein, Ferran Torres, entré en jeu et auteur de sa 7e réalisation depuis son arrivée l'été dernier. Une victoire importante pour Luis Enrique, l'entraîneur parisien.
17: Tout le monde disait que c'était facile. Facile jouer au Vélodrome, ce n'est pas des choses qui soient faciles. Et c'était très important parce qu'on a dans la classification dans une position différente à ce que nous sommes habitués, mais surtout pour gagner les classiques. Les classiques pour nos supporters, c'est un match très important. Et je pense que en tant qu'entraîneur, je cherche de donner à l'équipe ce que je pense qu'on a besoin. Et si je pense qu'il y a besoin de plus d'énergie, ce n'est pas difficile pour moi de montrer ça.
16: Ben non, ça n'est pas difficile de parler français en plus pour Luis Enrique. Pour la première fois de l'histoire de l'OM, c'est 4 défaites lors des 5 premiers matchs en Ligue 1, ça n'était jamais arrivé.
15: On a joué aussi en Angleterre et en Espagne hier.
16: En première ligue, Manchester City a dominé Sunderland 5-3, notamment grâce à un but de Ryan Cherki, l'ancien Lyonnais qui démarre sa 2e saison dans le nord de l'Angleterre, dans une équipe joueuse désormais entraînée par Enzo Maresca. Cherki qui a aussi hâte de se rendre à Clairefontaine, là c'est en ce moment, ils arrivent dans une heure à partir donc de ce lundi pour découvrir le nouveau staff des Bleus, et Zinedine Zidane.
18: Franchement, c'est toujours un plaisir de jouer avec les joueurs que j'ai à côté de moi et j'essaie de leur donner le maximum pour qu'ils puissent kiffer aussi leur match comme moi je kiffe les miens. Ça va être un honneur de rejoindre un nouveau sélectionneur, surtout Zidane. On est impatients de commencer à travailler avec lui et surtout de prendre beaucoup de plaisir.
16: Ah bah c'est pour tout de suite. Ryan Cherki à Clairefontaine à partir donc de cet après-midi avec 4 matchs en vue pour les Bleus. Le premier dès vendredi en Turquie. On vient d'apprendre le forfait de Warren Zaïre-Emery, remplacé par le jeune Akliouche. Dans le groupe, bien sûr, aussi Kylian Mbappé, l'attaquant du Real. Pas en grande forme hein, hier dans un derby de Madrid, perdu face à l'Atlético 2-1.
15: Et on va terminer, Olivier, avec les mondiaux de cyclisme qui ont commencé hier au Canada.
16: Archi-favori Remco Evenepoel a été intouchable dans le contre-la-montre donc à Montréal. 4e titre de rang dans cette catégorie pour le Belge de 26 ans. 57 secondes d'avance sur l'Italien Filippo Ganna. 1 minute 13 devant Paul Sexas, l'espoir français de 19 ans et donc en bronze. La première médaille pour un tricolore dans cette discipline depuis 11 ans. On l'écoute.
19: J'avais des très bonnes sensations et je suis content. J'ai bien géré mon chrono. Tout s'est bien passé. Les trajectoires étaient bonnes. Les consignes l'oreillette aussi, et j'ai pas pris trop de risques dans les virages, et peut-être c'est peut-être une petite déception, parce que le temps que je perds, je pense que c'est dans ces virages au début à la fin par rapport à Filippo. Après il était plus fort, voilà, aujourd'hui je suis à ma place, et voilà, comme on l'a dit, il y en a qui ont pris plus de risques, et voilà, c'est comme ça, mais c'est le podium et je suis super content d'être ici.
16: Paul Sexa, super content d'être ici. Ben, on le retrouvera pour la course en ligne. Ce sera dimanche, dans 6 jours.
15: Merci Olivier Pron pour l'actualité sportive.